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0: Moi, j'appelle 200 000, logique.
1: Waouh, mais vous dites 200 000, 8 milliards, là, c'est tout.
0: C'est donc. Ah, c'est, on va dégager.
1: Vous dites 100 000, 4 milliards, là, c'est tout.
0: Il y a 200 000.
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0: l'affaire.
1: Donc, dans les halls, là, vous savez que vous avez dit que vous avez dit.
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